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4: Bonjour, l'association Loisirs et Créations organise un vide-grenier à Saint-Privat le dimanche 6 septembre de 7h à 18h. C'est au centre du village, près du jardin public. Il y aura une buvette et des petites restaurations organisées. Merci, bonne journée.
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1: Venez voir notre sentier d'interprétation. C'est dur de se dire en même temps. Venez voir notre sentier d'interprétation.
2: Bonjour.
3: Nous sommes dans l'école des Hirondelles de Saint-Julien-du-Gard. Nous sommes des élèves de 2 à 9 ans.
4: Cette année, nous avons créé le chemin du phénix.
3: Le chemin du phénix, c'est un chemin rempli de création.
5: C'est un sentier d'interprétation.
3: Et c'est les élèves de Saint-Julien-du-Gard qui a fait toutes ces œuvres magnifiques.
6: On a fait un nid pour un phénix qui s'appelle le phénix roux. C'est un phénix qui est presque fait de feuilles. Il se cache dans le nid qu'on a fait. Et comme il a été reconnaissant de nous, il nous a donné des craies magiques pour une prochaine œuvre.
7: Alors, nous, on avait fait un cadre. Au final, c'est bien réussi. On a bien réussi. On dirait vraiment que c'est un vrai cadre. Et notre but, c'était de représenter un cadre en carré et en rond. Pour donner à voir la nature, comme si on avait collé une image sur le cadre.
1: Venez voir notre sentier d'interprétation.
6: Ça va, on l'a dit en synchro là, non ?
5: Nous sommes allés voir l'œuvre de Ouroboros, de Enrique Oliveira.
8: C'est la 8e œuvre ici. Quelle est la forme de cette œuvre ?
6: Zigzag.
8: Zigzag, mais encore.
6: Ça me fait penser à un sort de tourbillon.
5: Ça me fait penser un peu à des nœuds parce que il y a des nœuds, ils ont deux boucles et là on dirait les deux boucles dans le cercle.
9: Moi, ça me fait penser à un serpent qui s'est enroulé.
8: On se rapproche un petit peu parce que l'artiste, il a nommé cette œuvre le serpent qui se mord la queue. Autrement dit, Ouroboros. C'est la signification.
3: Nous étions accompagnés par Catel.
8: Je suis accompagnatrice en montagne. J'encadre les gens en randonnée. J'interviens sous forme de randonnée guidée, thématique, auprès de scolaires comme vous, mais aussi auprès de familles, de touristes, d'adultes, d'associations de randonneurs, ce genre de choses.
9: C'était quoi le programme de la journée ?
8: Alors aujourd'hui, ce qui était prévu de faire, c'était de faire découvrir les œuvres artistiques du partage des eaux. Donc de faire une randonnée en itinérance pour parler des artistes, de comment ils ont créé leur œuvre et aussi de soi-même devenir des artistes en herbe et de se prendre pour des artistes, de créer une petite œuvre.
9: Merci.
4: On a fait des œuvres sur la ligne de partage des eaux pour s'entraîner.
3: Là, on fabrique nous-mêmes notre création après avoir vu les créations des artistes. Et en fait, là, on est en train de faire le corps de l'oiseau avec des petites boules en mousse. Après, avec des feuilles de sapin, on va faire les ailes, on va les coller, on va essayer de faire les ailes, on va les planter dans la mousse. Et du coup, ça va être trop bien.
6: C'est une maison. Son nom, c'est la maison hantée. C'est une chimère qui protège les plus faibles des grands prédateurs. Et on a mis des plantes qui sont piquées autour, qui étaient par terre. Du coup, ça protège encore plus.
3: Et Fabienne nous a accompagnés tout le long du projet. Fabienne est une artiste.
6: Et une architecte paysagiste.
10: Et effectivement, je ferai partie du réseau des passeurs de la ligne de partage des eaux avec le parc. J'interviens dans les écoles. De plein de manières différentes, mais surtout en immersion dans la nature, dans la forêt, et pour découvrir aussi les œuvres de la ligne de partage des eaux de temps en temps. Et on fait plein d'animations différentes, comme on a pu faire ce matin.
11: Alors, pour se mettre dans la tête et dans le corps d'un oiseau, pour vraiment savoir comment on va fabriquer un nid, il faut quand même se mettre vraiment à la place de l'oiseau. Vous allez choisir une plume. Et une fois que vous aurez choisi cette plume, et bien en fait, vous serez cet oiseau. Imaginez que vous survolez un peu cet endroit-là, jusqu'à trouver un endroit qui vous plaît où vous avez envie de faire votre nid, un petit nid. Hein. On va dire là, vous n'êtes pas un grand oiseau, donc vous allez chacun faire votre nid à vous.
12: Et t'avais dit qu'on faisait un grand nid.
11: Après.
12: Nous tous, et ben on fait un nid, le même nid.
11: Ce sera la deuxième étape. Après, on va faire un grand nid tous ensemble. Mais déjà, pour se mettre un petit peu dans l'ambiance et s'entraîner, on va faire un petit nid.
10: La matinée, on était plutôt dans une expérience de bain de forêt, où on a fait plutôt une exploration sensible de ce sentier, depuis l'école jusqu'au Folastère, avec des arrêts et des invitations à écouter, à sentir, à développer tous ses sens.
11: Sans regarder, t'en choisis un et tu nous dis pas ce que c'est, tu nous le décris.
9: Ouf, c'est difficile. C'est un peu des fils.
11: C'est léger.
9: Oh, très léger. Oh, c'est bon.
11: Ça y est.
9: Ouais, c'est une fleur.
11: Une fleur. Il y a ceux qui sont déjà passés peuvent se mettre de
9: l'autre côté. Je dois le défaire.
11: Ouais.
9: Un peu chaud. Il y a, ça a une forme un peu ronde. Mmh. Un peu pointue. J'aurais dit une feuille, moi.
10: Puis ensuite, on a pique-niqué au camping du Folastère. Et le retour, on va être dans la réflexion pour que vous commenciez à réfléchir à vos œuvres que vous allez installer, puisqu'on va faire un sentier de land art.
13: Visualiser un peu les objectifs.
14: Celui de là-haut, tu peux pas.
15: On a inauguré notre sentier avec la mairie et nos parents. Nous avons fait une œuvre collective.
6: Le phénix s'est réveillé, a fait des empreintes sur le mur. Et maintenant, c'est à vous de faire comme lui. Vous devez faire des empreintes d'animaux ou des traces.
15: Et elle s'appelle la trace.
16: Tu fais des traces de quoi, Louisa?
17: D'ours.
16: C'est des traces d'ours.
17: Ah, wow,
16: c'est
17: très
16: super.
17: Ours,
16: ça, hein. Ah
2: ouais. Venez voir notre sentier d'interprétation.
4: Le chemin du phénix à Saint-Julien-du-Gard.
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Vous êtes bien à l'écoute de Fréquence 7, il est 10h et tout de suite on va retrouver les rediffs de l'été avec Sam Chante, présenté par Sabine. Si Sabine donne des dates durant cette émission, merci de ne pas en tenir compte.

0: la bouche. La chanson, celle qui fait sa place.
1: En marge des circuits standards, là où le mot donne le sens et la note l'émotion, bonjour et bienvenue dans Ça me chante. Comme promis au mois de mars, pour ce mois de mai, continuons de tirer le fil des M, initiales du mois, et de celles des prénoms des chanteuses et chanteurs de notre menu. Et pour en constituer la trame, j'ai tricoté un jacquard de mots en M puisé dans les chansons. Et justement, tout débute par des mots, en trois titres, des mots, des jeux de mots, des enjambements, comme il se dit en poésie. Mama Bea Tekielski, les mots,

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0: Et viennent, viennent est à deux pas.
1: Le groupe québécois Mes Aïeux avec ses enjambements.

Et puis alors, l'amour. Des moulins de cœur et des milliers de ronds dans l'eau. Forcément, un Michel Legrand.

À suivre, Marianne Aya Omak, puis Michel Boutet. Autour de la mort, la première parle de miroir, le suivant préfère user d'humour.

Des M aussi dans gamin. Famille et mère, avec ou sans eux à la fin. À retrouver quelque part dans ces deux chansons qui viennent. Par Mick Michel.

sur Radio Fréquence 7, vous écoutez Sam Chante. Où se trame le fil des M de mai, face B des M de mars. Alors de M en M, c'est maintenant le tour de Maurice Chevalier et de Nos petites misères. Paroles de Jean Nohain, musique de Mireille.

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0: 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Marie-Paul Bell.
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0: Enfin, et pour finir, ça se mange en salade, a écrit Anne Sylvestre au sujet de l'honneur. Madame Raymonde nous le sert à merveille.
1: 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On vous trouve vraiment pénible. 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L'honneur, ça se mange en salade. 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Les soudards vivent mieux que nous. Les soudards ont un charme fou. 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On les respecte, voyez-vous. Ah, bien sûr, si c'était possible, pacifique et bien protégé. Mais on est au cœur du danger. On fait une trop bonne cible. Alors tranquille et irradié, c'est ridicule. Et ça n'a jamais consolé. C'est pour l'honneur.

Le bonheur, il est pour les chiens. 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Les racistes vivent mieux que nous. Les racistes, un peu partout, sous des dehors de bons apôtres, cachent les crimes les plus fous, dont ils se vantent, peu ou prou. Ah bien sûr, si c'était possible, tolérant et puis toléré, libre d'aimer sans comparer, serait un bonheur indicible. Mais tolérant et tabassé, c'est ridicule et ça n'a jamais consolé. C'est pour l'honneur. 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L'honneur, ça nous fait bien rire.

Sylvain était à la réalisation technique. Merci beaucoup. 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

0: que vous aimiez cela ? C'était une suite de Bach ou cela ? C'était Jaco Pastorius. 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
1: La 38e édition des États généraux du film documentaire organisée par l'association Ardèche Images aura lieu du dimanche 16 au samedi 22 août à Lussas. 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

0: Allez, 12h à l'écoute des programmes de Fréquence 7. Tout de suite, on va retrouver l'agenda de l'été. L'agenda.
1: Bonjour et bienvenue dans ce dernier agenda de l'été. On commence avec le festival Rendez-vous des Princes au château de Vauguy. Le gestionnaire du château, Vivant Ardèche, poursuit sa programmation musicale estivale en accueillant ce samedi la suite de la 6e édition du festival Rendez-vous des Princes. La soirée Espagna commencera à 19h en bord d'Ardèche au Vieux Moulin avec un happening musical proposé par les stagiaires et le collectif des Princes. Après cet happening musical, Vauguy restera le théâtre musical de cette soirée qui se poursuivra sous des couleurs hispaniques. Piano, cordes et danse devraient enchanter les chœurs avec un concert à l'église. Au programme notamment, la Rhapsodie espagnole de Maurice Ravel. Ce concert débutera à 21h à l'église de Vauguy, donc le tarif c'est 20€ et c'est gratuit pour les moins de 18 ans. Réservation sur le site internet du château, châteaudevauguy.net, tout attaché, ou sur place le soir du concert à l'église. Ce dimanche, le TGV Organ Trio, composé d'une guitare, d'une batterie et d'un orgue, vous invite à découvrir un large répertoire de jazz contemporain mettant en avant le groove et la mélodie. Au programme Miles Davis, Julian Lage, John Scofield, McCoy Tyner et bien d'autres, c'est au bistrot culturel La Passerelle à la Blachère et ça ouvre ce dimanche à partir de 18h30. Plus d'infos au 04 75 93 74 45. Ce dimanche, vous pouvez encore voyager dans le temps en visitant le château de Ventadour à Meiras. Comme vous le savez sans doute, ce château féodal du XIIe siècle fait l'objet de chantiers de restauration par des bénévoles, encadrés par des professionnels, et ce depuis 1969. Le château se visitera pour la dernière fois cet été, ce dimanche, de 10h à 12h et de 14h à 18h, la dernière visite démarrant à 16h30. Comptez une heure de visite, le tarif c'est 7€ et c'est gratuit pour les moins de 10 ans. Autre visite possible, celle de l'exposition sur le passé minier de la deuxième plus petite sous-préfecture de France. Il s'agit de l'Argentière, bien sûr. Jusqu'au 28 août, vous pouvez visiter cette exposition qui vous permet de découvrir la cité minière à travers 1000 ans d'histoire du Moyen-Âge jusqu'à 1982. C'est un accès libre dans l'ancien majestueux tribunal de l'Argentière et c'est chaque mardi, mercredi, jeudi ou vendredi de 10h à 13h. Voilà pour l'agenda de ce week-end. Ceci dit, comme c'est le dernier agenda de l'été, on vous donne en cadeau quelques infos à retenir pour la fin de l'été. Notez donc déjà dans vos agendas, les vôtres, notez la fête de rentrée du vaisseau mère. Ce sera le 29 août et les festivités commenceront à 18h avec du théâtre musical et le spectacle « Levantate, soulève-toi ». La compagnie Salgamine vous y livrera un live musical satirique, mordant et furieusement actuel dans lequel les influenceurs et influenceuses Malachica et Molo Chico nous proposeront leurs solutions en chanson pour changer le monde sans bouger de son canapé. Déhanché et point levé assuré, nous dit-on. La soirée se poursuivra à 20h30 avec un concert du groupe Le Manche Bal. Le Manche Bal, c'est un bal électrique avec accordéon, clarinette et basse puissante qui fusionne folk et beats électroniques pour un bal hors norme entre bal folk et free party. Cette soirée est donc prévue le 29 août prochain au vaisseau mère, à vaisseau. Et on termine avec les derniers rendez-vous de l'été avec le cinéma sous les étoiles de la Maison de l'Image. Vous pourrez assister aux projections à la tombée de la nuit des films Compostelle le 23 août à Mazan-l'Abbaye, Compostelle toujours le 24 août à Ussel sur la place du Vieux Village, l'affaire Bojarski le 25 août à Johannas, le Chant des Forêts le 27 août à Chirol à l'écomusée du Moulinage ou le 28 août à Uscla des Riotors. Et enfin, sur les toits, le 29 août, à Aubenas, devant le château. Plus d'infos sur le site maisonimage.eu. Voilà, c'est la fin du tout dernier agenda de l'été. Si vous avez loupé une info, un numéro ou une adresse, pas de problème. Pour écouter cet agenda, direction fréquence7.net. Pour finir, un petit mot des rendez-vous avec votre radio. La saison d'été de Fréquence 7 se termine avec ce soir la dernière rediffusion de London's Dreamer à 18h et avec demain dimanche à 18h Jazz en été et à 19h Oscillation atemporelle. La nouvelle saison de Fréquence 7 démarrera, c'est une exclue, le 14 septembre prochain, avec le retour de l'onde curieuse, toujours à midi et à 17h. Et en attendant, à moins d'un violent orage d'été, la musique sur Fréquence 7 ne s'arrêtera jamais. Belle fin d'été à toutes et tous.
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Quelque part, une ville se fond comme un iceberg. 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
4: Bonjour, l'association Loisirs et Créations organise un vide-grenier à Saint-Privat le dimanche 6 septembre de 7h à 18h. 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

0: C'était une suite de Bach ou cela? C'était Jaco Pastorius. 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Le professeur Jérémy Magan enseigne la contrebasse classique, jazz ou pour la musique actuelle, et la basse électrique pour tous les styles. 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
1: Bonjour et bienvenue dans ce dernier agenda de l'été. On commence avec le festival Rendez-vous des Princes au château de Vauguyes. Le gestionnaire du château, Vivant Ardèche, poursuit sa programmation musicale estivale en accueillant ce samedi la suite de la 6e édition du festival Rendez-vous des Princes. La soirée Espagna commencera à 19h en bord d'Ardèche au Vieux Moulin avec un happening musical proposé par les stagiaires et le collectif des princes. Après cet happening musical, Vauguyes restera le théâtre musical de cette soirée qui se poursuivra sous des couleurs hispaniques. Piano, cordes et danse devraient enchanter les chœurs avec un concert à l'église. Au programme notamment, la Rhapsodie espagnole de Maurice Ravel. Ce concert débutera à 21h à l'église de Vauguyes, donc le tarif c'est 20€ et c'est gratuit pour les moins de 18 ans. Réservation sur le site internet du château, châteaudevauguyes.net, tout attaché, ou sur place le soir du concert à l'église. Ce dimanche, le TGV Organ Trio, composé d'une guitare, d'une batterie et d'un orgue, vous invite à découvrir un large répertoire de jazz contemporain mettant en avant le groove et la mélodie. Au programme Miles Davis, Julian Lage, John Scofield, McCoy Tyner et bien d'autres, c'est au bistrot culturel La Passerelle à la Blachère et ça ouvre ce dimanche à partir de 18h30. Plus d'infos au 04 75 93 74 45. Ce dimanche, vous pouvez encore voyager dans le temps en visitant le château de Ventadour à Meiras. Comme vous le savez sans doute, ce château féodal du XIIe siècle fait l'objet de chantiers de restauration par des bénévoles, encadrés par des professionnels, et ce depuis 1969. Le château se visitera pour la dernière fois cet été, ce dimanche, de 10h à 12h et de 14h à 18h, la dernière visite démarrant à 16h30. Comptez une heure de visite, le tarif c'est 7€ et c'est gratuit pour les moins de 10 ans. Autre visite possible, celle de l'exposition sur le passé minier de la deuxième plus petite sous-préfecture de France. Il s'agit de l'Argentière, bien sûr. Jusqu'au 28 août, vous pouvez visiter cette exposition qui vous permet de découvrir la cité minière à travers 1000 ans d'histoire du Moyen-Âge jusqu'à 1982. C'est un accès libre dans l'ancien majestueux tribunal de l'Argentière et c'est chaque mardi, mercredi, jeudi ou vendredi de 10h à 13h. Voilà pour l'agenda de ce week-end. Ceci dit, comme c'est le dernier agenda de l'été, on vous donne en cadeau quelques infos à retenir pour la fin de l'été. Notez donc déjà dans vos agendas, les vôtres, notez la fête de rentrée du vaisseau mère. Ce sera le 29 août et les festivités commenceront à 18h avec du théâtre musical et le spectacle « Levantate, soulève-toi ». La compagnie Salgamine vous y livrera un live musical satirique, mordant et furieusement actuel dans lequel les influenceurs et influenceuses Malachica et Molo Chico nous proposeront leurs solutions en chanson pour changer le monde sans bouger de son canapé. Déhanché et point levé assuré, nous dit-on. La soirée se poursuivra à 20h30 avec un concert du groupe Le Manche Bal. Le Manche Bal, c'est un bal électrique avec accordéon, clarinette et basse puissante qui fusionne folk et beats électroniques pour un bal hors norme entre bal folk et free party. Cette soirée est donc prévue le 29 août prochain au vaisseau mère, à vaisseau. Et on termine avec les derniers rendez-vous de l'été avec le cinéma sous les étoiles de la Maison de l'Image. Vous pourrez assister aux projections à la tombée de la nuit des films Compostelle le 23 août à Mazan-l'Abbaye, Compostelle toujours le 24 août à Ussel sur la place du Vieux Village, l'affaire Bojarski le 25 août à Johannas, le Chant des Forêts le 27 août à Chirol, à l'écomusée du Moulinage ou le 28 août à Uscla des Riotors. Et enfin, sur les toits, le 29 août, à Aubenas, devant le château. Plus d'infos sur le site maisonimage.eu. Voilà, c'est la fin du tout dernier agenda de l'été. Si vous avez loupé une info, un numéro ou une adresse, pas de problème. Pour écouter cet agenda, direction fréquence7.net. Pour finir, un petit mot des rendez-vous avec votre radio. La saison d'été de Fréquence 7 se termine avec ce soir la dernière rediffusion de London's Dreamer à 18h et avec demain dimanche à 18h Jazz en été Et à 19h, oscillation atemporelle. La nouvelle saison de Fréquence 7 démarrera, c'est une exclue, le 14 septembre prochain, avec le retour de l'onde curieuse, toujours à midi et à 17h. Et en attendant, à moins d'un violent orage d'été, la musique sur Fréquence 7 ne s'arrêtera jamais. Belle fin d'été à toutes et tous.
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Hola a todos, bienvenue à l'écoute de Fréquence 7, bienvenue à l'écoute de London Dreamers. On est samedi, 18h-20h, Hubert avec vous pour 2 heures d'alternative music rock indépendant. C'est comme ça tous les samedis et c'est une émission un peu spéciale puisqu'on est le 13 juin, rediffusion le 20 juin. Et après on s'arrête pour la trêve d'été, on se retrouvera en septembre. Rassurez-vous qu'on vous a décoté une superbe émission avec 5 nouveautés au programme. C'est riche, très riche. Et puis on fera un bilan de ces 6 premiers mois pour voir ce qui pourrait terminer dans le best-of de fin d'année. Vous avez compris, il y aura que du bon jusqu'à 20h. Donc vous n'avez aucune excuse pour nous abandonner en cours de route. À l'instant, c'était notre classique XX avec le morceau intro. Et là, on fait du bleu-blanc-rouge qui fait du bruit. Ils nous viennent d'Angers, Fragile. Si vous écoutez London Dreamers, vous les connaissez déjà. Peut-être pas ce morceau-là, même sûr, je ne l'ai pas encore diffusé. Ça s'appelle A Reason Why.

A Reason Why, signé les Français de Fragile. Bienvenue à London Dreamers. Allez, première nouveauté de la quinzaine. Les nouvelles, alors il est sorti un petit mois quand même, hein, on l'a pas eu tout de suite. Le sixième déjà album du duo de frères Brian and Michael D'Addario. D'Addario. D'apostrophe, à Dario plus loin, hein, qui nous vient de Long Island. On les connaît, c'est les Lemon Swigs. Vous les avez suivis à London Dreamers. Alors, sur 6 albums, moi j'en ai 3. Parce que c'est vraiment de la pop au sens pop du terme. Hein, très chouette, très cool, mais un petit peu limite dans London Dreamers. Leur référence, eux, c'est les groupes en B. Hein, c'est... Leur source, c'est les Beach Boys, c'est les Beatles, c'est Big Star, c'est Birds. Ils auraient dû commencer par un B, et ben non, ils s'appellent les Lemon Twigs. Leur nouvel album s'appelle Look For Your Mind. Ça c'est pas mal, vous faudrez faire attention à vos cerveaux, attention aux écrans, à vos téléphones. Essayez de vous débrancher de toutes ces conneries et écoutez de la bonne musique. Voilà le message des Lemon Twigs. Le premier morceau pour ce soir, ça s'appelle Yeah, I Do.

Et non, ce n'est pas déjà la rubrique rétro, c'est bien un disque de 2026. C'est vrai qu'on remonte dans le temps quand on écoute les Lemon Twigs. Mais avouez, de la pop comme ça, c'est vraiment les années 60. Mais c'est super bien fait, leurs deux voix sont parfaites. On les aime, les Lemon Twigs, même si c'est pas 100% rock'n'roll comme London Dreamers. D'ailleurs, ça fait sourire la suivante, Kim Gordon, ex-guitariste des Sonic Youth, à 72 balais. Elle fait pas de la petite musique comme ça. Elle nous revient avec un album de rock, de rap. Et on se réécoute Girl with a Look, 72 berges.

Des retours en arrière en musique, on en fait, en voilà, avec la pop ultra classique d'Lemon Twigs et là, l'orgue d'Orsien des, bien sûr, Cool Ice Shaker qui a sorti un nouvel album donc en 2026. Le titre du morceau, c'était Broke a Look. Deuxième nouveauté de la quinzaine, et ça faisait longtemps qu'on n'avait pas des nouvelles de ce groupe canadien que l'on a toujours soutenu à London Dreamers, qui a quasiment un quart de siècle de carrière, puisque leur premier album de 2002 et le dernier en date date de 9 ans. Ouais. Oula, 9 ans, ça fait un sacré trou d'air. Bon, il y a eu le Covid au milieu, mais enfin 9 ans sans rien sortir. Donc on attendait beaucoup, beaucoup du multiband Broken Social Scene, vous connaissez, si vous êtes des fans de London Dreamers. Le nouvel album s'appelle Remember the Human, rappelez-vous des humains. C'est en fait toute la philosophie de ce nouvel album, toutes ces années qui ont passé avec des hauts, des bas, des soucis. Et ils ont envie d'être optimistes pour dire que on va revenir vers le bon et on espère qu'ils ont raison. C'est pas sûr quand on voit l'actualité, mais allez, on va croire. Le chanteur nous dit que en 2026, on va voir un grand retour aux sources. Les gens vont revenir à ce qu'ils ont vraiment, à ce qu'ils sont vraiment, parce que beaucoup de choses se sont perdues au cours de leur vie. Voilà, message optimiste, premier titre pour le Broken Social Scene de ce nouvel album. Ça s'appelle Hey Amanda.

Les Canadiens de Broken Social Scene à l'instant avec ce morceau Hey Amanda. La suite, on va retrouver le groupe à part britannique avec leur album Tourneboulet, c'est pas moi qui le dis, c'est le titre de l'album, Discombobulated. C'est un petit peu compliqué à dire, mais c'est vrai que c'est Tourneboulet, ça part dans tous les sens, mais vous connaissez Hanoglade si vous écoutez London Drummers. Dead in a Post-True World, c'est le titre du morceau. Ils vont chanter en anglais, ils vont chanter en gaélique. Bref,

Le groupe à part britannique Glen Ord à l'instant est Dead in a Post-Truth World. La suite, c'est une troisième nouveauté et quand on a vu qu'il sortait un nouvel album, on a cru à une blague, et en l'occurrence à une blague belge. Parce que c'est la blague belge, c'est quand est-ce que Guinzou va sortir un nouvel album. Parce que l'album, celui qui sort aujourd'hui, il avait été annoncé en 2016. Ouais, on est bien en 2026, ça fait 10 ans. Ils l'ont commencé en 2013. Alors, Broken Social Scene, on a attendu 9 ans. Là, on attend 13 ans pour ces Belges, feignants, je sais pas. En tout cas, ils nous ont sorti pas mal de titres, 13 nouveaux morceaux. Et moi, je suis partagé, comme pour le Broken Social Scene. On attend 9 ans, on attend 13 ans. Des bons albums, certes, mais c'est quand même pas le top du top de leur carrière. Donc, bon album, mais un petit peu déçu après tant d'attentes. Voilà. Alors, Guinzou, bah, c'est de la grosse, grosse musique. Les morceaux, on est parti pour des morceaux assez longs, avec des pianos, des passages cool, des passages lents. C'est parfois un peu grandiloquent, on pense parfois à Muse. D'autres moments, c'est plus intimiste. Ça saute de coq à l'âne. Il faut aimer Guinzou, c'est très varié. Voilà. On aime, on n'aime pas. En tout cas, vous avez deux morceaux ce soir pour vous faire une opinion sur leur nouvel album qui s'appelle W ou WA. Je sais pas ce que ça veut dire, mais c'est pas grave. Par contre, le titre du morceau, ça je le sais, c'est Snow White. Petite référence aux Pixies dans le titre. Écoutez bien.

Marlon Manier, la voix de, bien sûr, La Femme pour son premier album solo. On adore cet album et notamment ce morceau, Nuage Gris. La suite de London Jumeurs, encore des nouveautés, encore une nouveauté et encore un retour d'un vieux groupe, toujours en forme, les Foo Fighters. Et oui, c'est reparti avec l'ex Nirvana, bien sûr, chanteur, qui livre un nouvel album qui est d'une bonne cuvée, rien à dire. Ils font le taf, les Foo Fighters. Premier extrait pour ce soir, ça s'appelle Coughs in the Echo.

Foo Fighters, de retour en 2026. L'album s'ouvre sur ce morceau Chaos in the Echo. Il y aura bien sûr un extrait dans la deuxième heure de l'émission pour souligner le nouveau Foo Fighters. Allez, petite rubrique rétro, même si on a entendu de la musique un petit peu ancienne. On va remonter 13 ans en arrière, 2013, l'année où les Ginzu avaient commencé à faire leur album. Oui. Et ben eux, lui, en l'occurrence, un artiste unique sortait un album. Et ma foi, depuis, je crois qu'il a disparu, même je suis quasiment sûr. Déjà, le nom du groupe, ça faisait Grumlumlu, voilà. Enfin, exactement, c'est G-R-M-L-N, je ne sais pas ce que ça voulait dire. L'artiste, c'est monsieur Yudu Park, un américo-japonais, qui a sorti cet album en 2013, qui nous avait bien plu. Voilà, G-M-L-N, ça c'est le nom du groupe. L'album, c'est même pas la peine de mettre un titre. Hein. Par contre, le morceau a un titre, il s'appelle Hans Pistol, et j'adore ce morceau.

Voilà, si on me demande c'est quoi un petit morceau de pop rock indé, ben, je passe ce morceau. On est tout à fait dans ce qu'on aime à London Drummer, c'était JRMLN en 2013 et le morceau c'était Hand Pistol. La suite c'est du rock bleu, blanc, rouge, c'est une nouveauté et ils sont toujours avec nous depuis de nombreuses années. Efficaces sur scène, ils sont passés à Aubenas il y a certains nombres d'années. Skip the Use, si on n'a plus les Chaka Punk, heureusement il nous reste Skip the Use en pleine force sur ce nouvel album. Petite déception, hein, le dernier album, ils avaient chanté un tiers de l'album en français. Ils s'étaient risqués à la langue de Molière. Petit retour en arrière, là, il n'y a qu'un seul morceau chanté. D'ailleurs, je ne sais même pas le chanteur qui le chante en français. Le reste, c'est que la langue de Shakespeare. Mais en tout cas, ils sont bons. C'est pas moi qui le dis, c'est eux. Le titre du morceau, c'est We Are Good. 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

Skip the News en pleine forme, we are good, même excellent. Deuxième extrait, deuxième partie d'émission. La suite, c'est... Bah oui, je vous ai dit que cette émission, c'est avant la trêve. On va écouter des albums qui pourraient finir dans le best-of. Au bout d'une heure, on peut dire qu'il y a des chances que l'on retrouve dans ce best-of de fin d'année le groupe français Fragile. Pas de souci, Marlon Manier, ça a l'air pas mal, hein. Donc du bleu, blanc, rouge, peut-être Keep the Youth, ça on verra, on l'a pas encore bien bien écouté. Mais le suivant, c'est sûr, il sera, c'est Portugal The Man. Oui, je sais, je vous saoule avec Portugal The Man, mais c'est pas grave, si vous aimez pas, revenez dans 5 minutes 25, c'est une durée du morceau, mais franchement, si vous connaissez pas Portugal The Man, écoutez ce morceau, ça s'appelle Chiche.

Les Britanniques de Circa Waves, vous les avez certainement reconnus avec leur style, leur pop toujours galopante. Moi j'aime bien cette voix. Like You Did Before, c'était Circa Waves. Et oui, mais c'était en 2025, certains vont me dire. Oui, fin d'année, effectivement, on n'est plus en 2026. Vous voulez une nouveauté? Eh ben voilà la cinquième nouveauté. C'est 10 de la quinzaine, forcément. Donc quand vous êtes 10 de la quinzaine qui a 5 nouveautés, c'est que c'est un excellent album. Surtout qu'on a entendu des bons trucs aujourd'hui. Et là, j'avoue que j'ai eu un coup de foudre pour cet album. Franchement, celui-ci, il faut pas le rater. Celui-ci, c'est sûr, il sera dans le best-of de fin d'année. Le retour des Danois de Ice Age. On les a toujours aimés à London Jumers. 5 ans, là. En ce moment, ils mettent du temps à sortir des albums. 5 ans avant ce nouvel album de Ice Age qui s'appelle For Love of Grace and the Air After. Avec le titre du morceau, de l'album, on a compris. On va parler de plein de choses. On va parler de choses profondes avec du rock assez basique. Mais c'est tellement bien fait. C'est tellement ce quintet danois vraiment magnifique. Si vous ne connaissez pas Ice Age, ne ratez pas cet album. Premier extrait, ils n'ont pas peur. C'est le cas de le dire. Ça s'appelle No Fear.

Ça fait plus de 50 ans que j'écoute de la musique et j'arrive encore à être surpris par deux guitares, une basse, une batterie et un joli chanteur devant, Elias Runberg. Les Danois de Ice Age ne rataient pas cet album For Love and Grass and the Air Matter. C'est vraiment du rock en 2026. On peut encore en faire sans recopier tout le monde. Allez, affiche un petit peu à part. A World Unmade, là aussi, on parle de messages.

À London Dreamers, les rêveurs de Londres, on ne présente plus les groupes londoniens comme Sorry à l'instant et leur morceau Jet Plane. Allez, on retrouve dans cette deuxième heure ces cinq nouveautés dans l'ordre d'apparition. On revient donc sur le nouvel album de Lemon Twigs, La Fratrie est de retour, avec un morceau presque rock'n'roll. Tout à l'heure c'était très pop, c'est même très pop, cool, hein, les Lemon Twigs. Et là ils sont presque rock'n'roll, ouais. Bring You Down, c'est le titre du morceau. Ils sont rock tout court.

Yeah, that's rock and roll. J'aurais dû vous dire à ne pousser les meubles du salon si vous êtes en couple, car là, on pouvait danser le rock là-dessus. C'est vraiment un morceau hyper rock classique. Si vous avez le rock des années 60, il est pour vous le dernier. Lemon Twigs. Bon, peut-être plus moderne. Qu'est-ce que je peux vous passer après ça? Eh ben, peut-être l'un des fameux albums de, qui seront dans le best-of de fin d'année, même c'est quasiment sûr. Premier album pour ces Californiens, The Softs. L'album s'appelle Gold Star. On va écouter Gold Star. Mais un autre morceau assez saloon, tiens, on va rester aux racines, hein. Les racines roots avec de la guimbarde, s'il vous plaît, sur ce morceau qui s'appelle Sweet Tippy.

0: The Softs, ça finit fort, Sweet Tippie, on adore ce groupe à London Dreamers. Les donc canadiens, le multiband canadien, selon les morceaux, ils sont 7, voire 15. Broken Social Scene, Fest est toujours là, hein, fait toujours partie de la bande sur certains morceaux. Life Within the Ground, c'est le titre de ce deuxième extrait de ce nouvel album.
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Voilà, ce morceau réunit un peu plus ce nouvel album. C'est pour ça, c'est un bon album, mais c'est assez cool quand même. C'est calme. Voilà, Life Within the Ground. Sur le dernier Broken Social Scene, 5 ans on a attendu pour avoir S-Edge, c'est la même durée qu'on a attendu entre le deuxième et le troisième album de Snail Mail, le courrier de l'escargot, en fait plutôt de la miss, hein, parce que c'est Lindsay Jordan qui écrit les paroles, qui fait tout, il y a juste un producteur pour mettre sa musique, son son sur une petite galette que l'on aime beaucoup, l'album s'appelle Ricochet et on s'écoute ce morceau qui s'appelle Hell.

Alors, signé Snail Mail. Allez, ce n'est pas une blague belge, mais oui, les Guinzou ont sorti un nouvel album en 2026. 13 ans qu'on attendait ça. Ouf, on peut en écouter un deuxième extrait ce soir. Ça s'appelle Out of Control. Je ne sais pas si c'est vraiment bien choisi comme titre, mais quand même.

On avait deux frères, là c'est le frère et la sœur, les Molotov britanniques de leur état. Le morceau c'est les Wait On Youth. On retrouve les Foo Fighters, nouvel album, je vous ai pas dit le titre du dernier Foo Fighters, il s'appelle Your Favorite Toy. Oui. Dave Grohl, donc le guitariste chanteur des Foo Fighters, ex-batteur chez Nirvana, pour ceux qui étaient vraiment très très jeunes et qui n'ont pas connu Nirvana, c'était le batteur de Nirvana. Et chez les Foo, eh ben, il a pris la guitare et il la manie plutôt pas mal sur ce morceau très énergique qui s'appelle Spit Shine.

Les vieux ont toujours la pêche, Foo Fighters en pleine forme, notamment sur ce morceau, sur leur dernier album, Speedshine, le titre du morceau. L'album, c'est Your Favorite Toy. La suite, on va se calmer un petit peu, mais on va continuer dans ses pronostics pour finir dans le best-of 2026 au mois de janvier. On l'écoutera en janvier 2027. Et c'est fort possible que l'on retrouve le dernier album de Notwist. Là aussi, on a attendu très très longtemps avant que les Allemands nous sortent un nouvel album, mais on est conquis. C'est toujours le style des Notwist et on adore ce rock indé à cordes parfois. C'est les Notwist quoi. Allez, The Turning, c'est le titre pour ce soir.

The Turning, signé No Twist, certainement, dans le best-of de fin d'année. Allez, deuxième rubrique rétro pour aujourd'hui. Et c'est un groupe français. C'est, en fait, je me suis aperçu, quand je fais des rubriques rétro, il n'y a quasiment jamais de groupe français. Donc, on se rattrape un petit peu avec un album sorti en 2012 pour un album, pour un groupe qui s'appelle Frustration. Vous les connaissez, ils nous suivent depuis longtemps. Hein, on adore Frustration, toujours. Ce côté un petit peu Joy Division qu'on entend d'ailleurs sur ce morceau. En 2012, ils sortaient donc l'album Uncivilized et cet album terminé sur ce morceau I Can't Forget You. Très Joy Division. Voilà. Rétro 2012, Frustration.

I can't forget you, signé Frustration, on les a pas oubliés. Les Frustration, sorti en 2012, donc, cet album. Et ben, on reste sur du rock bleu, blanc, rouge, mais c'est une nouveauté de la quinzaine. Le nouvel Skip the Use est arrivé, nouvel album. J'ai pas dit son titre, je me rattrape. Love and Anxiety. Je préfère que c'est plutôt Love que l'anxiété, hein. Le morceau, deuxième extrait pour ce soir, ça s'appelle Distorter.

Le titre du morceau, il a remporté moins 100 fois. 100%, 100%, 100% rock, 100% efficace. C'était les vieux ricains de Newfound Glory qui ont sorti un bel album en 2026. Allez, on retrouve le disque de la quinzaine. Les Danois de Ice Age, 5 ans pour ce nouvel album. Et on a bien fait d'attendre. For Love of Grace and the Air After. Ah, ce titre d'album magnifique, mais tout est magnifique. Et cet album s'ouvre sur ce morceau qui s'appelle Amber. Toute la qualité de ce groupe. Voilà pourquoi c'est le disque de la quinzaine. Ice Age.

Le disque de la quinzaine, c'est Ice Age, dont est extrait ce morceau, MR. Allez, c'est terminé pour le direct du 13 juin, rediffusion le 20 juin. Et après, c'est la trêve d'été pour les programmes de Fréquence 7. On se retrouvera donc, comme veut la tradition, deuxième quinzaine de septembre. Voilà, voilà. Allez, on se quitte avec un morceau assez cool des Civic, ces Australiens. Le morceau s'appelle Girls Way. Je vous souhaite à tous un bel et beau été et on se retrouve en pleine forme à la rentrée. Bye bye, ciao.

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